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2: Merci d'être à l'écoute de Énergie Maurice. 6 heures passées de 10, bientôt de 11 minutes. Sans plus tarder, nous allons jeter un coup d'œil à la situation sur nos routes. Que se passe-t-il?
3: Bonjour à tous. En ce jeudi matin, pas de ralentissement. Heureusement, la circulation est fluide dans le Nord et à Port-Louis. Ça roule très, très bien sur nos routes. Ça va très bien également du côté de Réduit, Moka et Eben. Et ça roule plutôt bien en ce moment du côté de Phoenix et Floréal. Drive safely car il pleut en ce moment. Soyez prudents sur nos routes et restez bien branchés sur Énergie Maurice.

0: Ce matin, tous ceux qui ont regardé le match de foot de l'équipe d'Angleterre jusqu'à 2h du matin et qui sont fit for duty ce matin, ben courage, courage, vous avez fait déjà le premier bon choix du jour, vous branchez énergie pour avoir ce boost d'énergie. Justement, en tout cas, on est là pour vous accompagner jusqu'à 10h.
1: Exactement, it's a new day, alors gardez le sourire et la bonne humeur. Bienvenue si vous venez de vous brancher. Quel plaisir de vous accompagner en ce jeudi. Nous sommes le 18 juin 2026 déjà, voilà, courage à vous tous. À venir dans quelques instants, votre news insolite et la rubrique bien.
0: Et pour les amateurs de Coupe du Monde, on vous rappelle qu'il y a un match qui se joue en ce moment entre le Ouzbékistan, et ça se prononce comme ça, et la Colombie. Donc entre ces deux équipes, eh bien vous pourrez suivre en fil rouge. Il y a un but, on vous dira quand le but va tomber dans cette matinale. Allez, nous, on va marquer une courte pause. On revient tout de suite après.
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0: De 20 minutes si vous réveillez à l'instant, le plus doux des réveils à vous. Nous, on vous propose d'aller faire le tour du monde, d'aller trouver ces vidéos insolites. Et ce matin, nous posons nos valises aux États-Unis, en Arizona.
1: Exactement. Lundi dernier, les amis, en Arizona, des policiers ont secouru un chien piégé dans un canal. Oh non ! L'animal a été attaché à une corde et guidé vers une échelle. Les touristes ont filmé cette scène insolite et la vidéo fait le buzz avec 6 millions de views. Le chien était sain et sauf, heureusement, and the policemen became heroes. Regardez le clip sur TikTok.
0: Allez, pendant que vous regardez justement cette vidéo avec plusieurs views, nous on vous propose d'écouter votre artiste préféré Justin Bieber qui débarque sur Energy en mode fantôme ce matin.

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2: Juste avant, c'était le hit de Moby, Porcelain, qui figurait d'ailleurs dans la bande originale d'un film sorti dans les années 2000 avec comme tête d'affiche un certain Leonardo DiCaprio. Le film s'intitulait La Plage. Si vous ne l'avez pas vu, eh bien, je vous le recommande vivement. Mais nous, là, à 6h passées de 39, bientôt de 40 minutes, on se met là tout de suite en mode fashion.
0: Exactement, les amis, bienvenue à tous. Pour obtenir une apparence impeccable et soignée, il est important de bien s'habiller en commençant par choisir la bonne taille. Et oui, quel que soit votre morphologie, il existe des vêtements qui peuvent vous mettre en valeur. Le choix des couleurs font une grande différence et améliore la confiance en soi. Soyez vous-même et montrez votre authenticité pour un événement spécial comme un mariage ou un gala. Vous pouvez opter pour des tenues élégantes et raffinées, par exemple une robe rouge chic. Pour une sortie entre amis, optez pour un look décontracté. Portez une robe fleurie avec des sneakers, par exemple. Why not? Les filles, pour le bureau aujourd'hui, adoptez une blouse et une veste structurée. Les garçons, renew your wardrobe, optez pour une chemise et un pantalon noir classique pour le travail. And for the weekend, optez pour un t-shirt blanc, un short et un jean. Voilà, c'était stylish, les amis.
2: Voilà pour vos conseils fashion du jour. Sans plus tarder, on accueille Léa, ce sera pour l'horoscope.
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4: Bonjour à tous, les béliers, célibataires, vous songerez à partager des moments avec vos amis plutôt que de chercher à faire une rencontre. Taureau, vous aurez envie de flâner, et Gémeaux, vous serez remarqué. Les cancers, continuez sur cette lancée. Lion, votre bonne humeur vous ira à ravir. Vierge, soyez à l'écoute des besoins de votre partenaire. Les balances, prenez le temps de réfléchir. Scorpion, profitez de cette journée pour explorer vos propres désirs. Sagittaire, rien ou presque ne résistera à votre enthousiasme. Et Capricorne, prenez cette journée pour réfléchir profondément à vos besoins et à vos envies. Les Verseaux, bonne humeur et optimisme au menu de cette journée. Poissons, vous êtes épanouis. Belle journée à tous.

0: Ouais, si vous êtes sur votre lit en ce moment et que vous demandez pourquoi est-ce qu'on a crié comme ça, c'est pour vous dire tout simplement qu'il y a enfin un but dans ce match entre la Colombie et l'Ouzbékistan. Munoz, le défenseur, le latéral de Crystal Palace, a marqué le but à la 40e minute de jeu. Donc du coup, bah, Colombie 1, Ouzbékistan 0. C'est la Coupe du Monde que vous allez suivre d'ailleurs en mode fil rouge dans ce morning show. Mais là pour tout de suite, on va accueillir les frères Big Flo et Oli en mode plus tard sur Énergie.
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2: Juste avant, c'était Ed Sheeran qui nous a gratifié d'un duo exceptionnel avec Passenger sur la reprise de ce hit Let's Go pour vous sur NRJ. Puis n'oubliez pas qu'à 6h52-53, dans une heure exactement, nous, on va célébrer ensemble l'événement du jour.
3: Exactement, make somebody feel special. Et oui les amis, en ce jeudi 18 juin 2026, si vous voulez souhaiter happy birthday à quelqu'un, envoyez vos messages et vos dédicaces sur la page Facebook de NRJ Maurice. On va lire vos messages à l'antenne vers 8h, 7h50. Quant à sur Énergie, Maurice, voilà, passer de très bons moments avec nous.
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1: Bienvenue à tous, merci d'écouter Énergie Maurice. Voici les nouvelles du temps avec Richard.
2: Eh bien, ce matin, il y aura quelques averses, notamment sur la partie est et sur les hauteurs, mais il devrait faire beau. Toutefois, on prévoit dans l'après-midi quelques développements nuageux, mais là, ce sera dans la partie nord et nord-ouest de l'île. Côté température, ça tourne entre 23 et 25 sur les hauts et 27 et 29 dans les régions côtières, avec des minimales qui vont tourner entre 15 et 17 sur le plateau central et 19 et 21 sur les régions côtières. Et puis, à noter que la mer, elle reste forte au-delà des récifs avec des houles du sud-ouest de l'ordre de 2,50 m. Mais tout ceci devrait s'améliorer graduellement dans l'après-midi.
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1: Bonjour à tous, il est 7h.

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2: Si vous êtes à table en mode petit déjeuner, bien très bon appétit à vous. Nous, à 7h passée de 10 minutes, on va aller s'intéresser à ce qui se passe sur nos routes. Pour tous ceux qui sont déjà en route pour le boulot, eh bien on vous dit tout.
3: Alors, ça roule plutôt bien dans le nord, heureusement, ce jeudi matin. Mais si vous partez vers Port-Louis, il y a des ralentissements comme d'habitude.

0: Ça roule plutôt bien en ce moment au rond-point de Réduit. Ça avance en ce moment du côté de Moka, mais quelques temps d'arrêt à signaler du côté des Bennes. Pas mal de véhicules du côté de Rosil et Quatre Bornes. Et quelques temps d'arrêt du côté de Curepipe. Également, ce Drive Slowly and Safely giveaway. Soyez prudents sur nos routes, respectez les codes de la route et restez bien branchés sur Énergie Maurice.
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2: Merci d'être à l'écoute du Morning Show. Nous sommes quoi? Le jeudi 18 juin 2026 et nous sommes dans le mois de la Coupe du Monde. D'ailleurs, vous pourrez suivre tout le long de cette émission en fil rouge le match qui oppose la Colombie à l'Ouzbékistan. Le score est d'ailleurs en ce moment 1-0 en faveur des Colombiens.
0: Moi aussi j'adore le foot. Be Ball Today, bienvenue si vous venez de vous brancher. C'est votre émission préférée, le Morning Show qui continue avec Richard et Chalini. Alors détendez-vous, profitez de chaque instant. Bon courage pour le travail à venir, des jeux et des cadeaux.
2: Vous êtes joueur, vous avez l'impression qu'aujourd'hui sera votre jour de chance et que vous serez notre grand gagnant ou notre grande gagnante du jour. Eh bien, un voucher offert par Farmland va être là pour vous. Il va falloir rester à l'écoute.
0: Oui, restez branchés. Surprises for you. 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

0: venu pour vous de jouer avec nous et de repartir avec des cadeaux ce matin.
1: Exactement, merci d'écouter Énergie Maurice, it's game time. Alors ce matin dans votre morning show, un voucher de 1000 roupies à remporter les amis, bien sûr offert par Formelaine et Énergie Maurice. Écoutez à la question suivante.
0: Alors écoutez bien, quelle boisson Formelaine est préparée avec une saveur de chocolat belge? On va essayer de visualiser tout ça. Quelle boisson Formelaine est préparée avec une saveur de chocolat belge? On a trois choix de réponse ce matin. Est-ce que c'est du Formelaine Hot Chocolate? Est-ce que c'est aussi évident que ça? Est-ce que c'est du Formelaine Coffee Mix? Ou est-ce que c'est du Formelaine Vanilla Shake? Alors selon vous, quelle boisson Formelaine est préparée avec une saveur de chocolat belge? Formelaine Hot Chocolate, Formelaine Coffee Mix ou Formelaine Vanilla Shake? Si vous avez la bonne réponse, que faut-il faire?

0: facile, appelez-nous tout de suite sur le 260-95-00. Bonne chance à tous.
1: Écoutez, on prend la direction de l'Allemagne, retrouver le DJ Popo's Disco Machine et son Honey Boy sur Énergie.
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Et non, ne vous oublie pas, amateurs de Coupe du Monde, pour le match qui oppose la Colombie à l'Ouzbékistan, eh bien, on s'attendait à ce que les Colombiens dominent ce match. Eh bien non, puisqu'il y a eu égalisation il y a quelques minutes par Faizulev à la 60e minute de jeu. Et du coup, ben, l'Ouzbékistan est revenu au score. Désormais, c'est un but partout entre l'Ouzbékistan et la Colombie. Nous, on poursuit avec nos hits sur Énergie.

Et ça n'en finit plus dans ce match de fou entre l'Ouzbékistan et la Colombie. Pour les nostalgiques, pour les supporters de Liverpool, eh bien, Diaz vient de mettre le deuxième but de la Colombie. Lui qui a quitté Liverpool pour évoluer désormais au Bayern de Munich. D'ailleurs, c'est le assist professionnel de Harry Kane du côté du Bayern. Donc si vous vous demandez comment ça se passe entre Colombie et Ouzbékistan, eh bien, ce sont les Colombiens qui dominent après 66 minutes de jeu. 2-1 en leur faveur. Allez, côté hit, on va prendre la direction de la France. Kenji Girac, si seulement.

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0: On est là sur Énergie Maurice à 7h passé de 42 minutes. Si vous allez manger votre petit déjeuner, par exemple, eh bien quoi, il faut du lait. Eh bien nous, on vous propose justement de jouer avec nous et de jouer avec Farmland
1: oui,
0: ce matin.
1: Oui, café au lait for you. Alors on y va pour le jeu. Merci d'écouter Énergie Maurice. Ce matin, on va autour de 1000 roupies à remporter offert par Farmland et Énergie Maurice, les amis. On accueille tout de suite la belle Brigitte à l'antenne. Brigitte, bonjour et bienvenue sur Énergie.
2: Bonjour, Richard et Chalini.
0: Bonjour,
1: comment ça
0: Brigitte.
1: Va, Brigitte?
2: Ça va.
1: Tu habites où?
2: Saint-Pierre.
1: D'accord, et tu fais quoi dans la vie, Brigitte?
2: Maman. Femme au foyer.
1: Et tu écoutes Énergie.
2: Exactement.
1: Ok, tu as des enfants, n'est-ce pas?
2: Oui.
1: Comment c'est appelé?
2: Donc, j'ai un garçon Kyron et une fille Kayla.
1: D'accord, c'est noté.
0: Alors moi j'ai envie de poser cette question, je devrais pas mais je vais quand même la poser. Kyron et Kyra, donc le papa qui a choisi le prénom ou c'est la maman qui a choisi?
2: Au fait, pour ma fille c'est mon fils qui a choisi et pour mon fils c'est la cousine.
0: Très bien.
1: Trop mignon.
0: Il y a un but spécifique, pourquoi le K devant pour les prénoms?
2: Non, pas exactement.
0: C'est juste pas un bug. Qui très bien. On est curieux sur NRG. Je suis désolé, on pose des questions. On a envie de savoir. On a envie de tout savoir. On a envie surtout d'avoir une bonne réponse ce matin. Écoute, quelle boisson Farmland est préparée avec une saveur de chocolat belge? Est-ce que c'est du Farmland Hot Chocolate? Est-ce que c'est du Farmland Coffee Mix? Ou est-ce que c'est du Farmland Vanilla Shake? Réponse A, réponse B ou réponse C?
2: Réponse à Farmland Hot Chocolate.
0: Allez, on met le chocolat dans le truc et on regarde si c'est la bonne réponse.
1: Ah, c'est chaud. Oui, c'est gagné. Bravo à toi, Brigitte. Tu repars avec un voucher de 1000 roupies ce matin. Congratulations. Bien sûr, un voucher offert par Farmland et Énergie Maurice.
0: Et est-ce que t'es ton coucou du matin, il est pour qui?
2: Pour mon époux et pour ma famille. Et pour tout le monde.
1: D'accord, c'est noté. Belle journée. Bon courage à merci. Toi, Brigitte. Avant de partir, dis-nous, quelle est ta radio préférée?
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5: Bonjour à tous, les béliers, célibataires, vous songerez à partager des moments avec vos amis plutôt que de chercher à faire une rencontre. Taureau, vous aurez envie de flâner, Gémeaux, vous serez remarqué. Les cancers, continuez sur cette lancée. Lion, votre bonne humeur vous ira à ravir. Vierge, soyez à l'écoute des besoins de votre partenaire. Les balances, prenez le temps de réfléchir. Scorpion, profitez de cette journée pour explorer vos propres désirs. Sagittaire, rien ou presque ne résistera à votre enthousiasme. Et Capricorne, prenez cette journée pour réfléchir profondément à vos besoins et à vos envies. Les Verseaux, bonne humeur et optimisme au menu de cette journée. Poissons, vous êtes épanouis. Belle journée à tous.
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0: 7h50 déjà sur Énergie et en ce jeudi 18 juin 2026, on va aller célébrer ensemble votre anniversaire, votre jour très spécial en vous disant d'abord bien joyeux anniversaire.
1: OMG, you woke up a little older, wishing you all the best on your special birthday. Et oui les amis, en ce jeudi 18 juin.

0: juin. On souhaite happy birthday à la belle Mira qui nous écoute du côté de Belmar. Happy birthday à Pascal de Grand-Bé. Bien sûr, Pascal fête ses 33 ans aujourd'hui. Et joyeux anniversaire à Dominique de Bacois de la part de la belle Elodie. Tous les matins, envoyez-nous vos messages et vos dédicaces sur la page Facebook de Énergie Maurice.
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3: Bienvenue à tous, merci d'écouter Énergie Maurice. Voici les nouvelles du temps avec Richard.
4: Après quelques averses occasionnelles tôt ce matin à l'est et sur les hauteurs, le beau temps devrait prévaloir pour ce jeudi, même si on prévoit encore une fois des développements nuageux temporaires dans l'après-midi à côté nord et nord-ouest. Côté température, eh bien la minimale va tourner entre 15 et 17 sur les hauts et entre 19 et 21 degrés dans les régions côtières. Et côté mer, elle sera forte au-delà des récifs avec des du sud-ouest de l'ordre de 2,50 m, mais tout ceci devrait s'améliorer graduellement dans l'après-midi.
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3: Good morning, il est 8h.

Oui, il y a encore des nouveautés dans ce match entre l'Ouzbékistan et la Colombie. Les Colombiens ont inscrit le troisième but durant le temps additionnel. Oui, il y a eu 9 minutes de temps additionnel. Eh bien, à la 99e minute, Campaz a marqué le troisième but colombien. Donc, en ce moment, la Colombie qui mène 3-1 face à l'Ouzbékistan. Côté hit, on va prendre la direction de la France. On va retrouver Amir.

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2: Merci d'être à l'écoute de Energy Maurice. Nous sommes ensemble jusqu'à 10h dans ce morning show. Mais là pour tout de suite, vous êtes en route pour le boulot. On vous dit ce qui se passe sur nos routes.
3: Oui, ça bouchonne beaucoup de véhicules sur nos routes. Et oui les amis, en ce jeudi matin...

Il y a quelques ralentissements du côté de Mapou et à Grand-Bé, à Sablock, au rond-point de Terre-Rouge et à l'entrée de Port-Louis, comme d'habitude. In the center, pas mal de véhicules du côté de Réduit et Eben et quelques temps d'arrêt également du côté de Quatre-Bornes, Phoenix et Floréal en ce moment. So drive safely, respectez les limitations de vitesse et restez bien branchés sur Énergie Maurice.

0: Nouvelle heure dans ce morning show, il y a quand même pas mal de surprises et on rappelle également qu'on a vécu ensemble le match Colombie-Ouzbékistan et qui est un match qui a vu la victoire des Colombiens 3 buts à 1.
1: Wow, Shine Bright Today, bienvenue si vous venez de vous brancher, Richard et Chalini au micro, bien sûr c'est votre morning show qui continue jusqu'à 10h, alors détendez-vous, on vous accompagne dans la joie et la bonne humeur, keep smiling, à venir des jeux et des cadeaux.
0: Et vous savez, côté jeu, il y en aura pas mal à vous proposer, donc il va falloir rester à l'écoute. Qui sait, peut-être vous serez notre grand gagnant du jour.
1: Belle journée à tous.
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4: 8h10. 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

0: Vous accompagner sur Energy Maurice, n'oubliez pas que chaque heure il y a la possibilité de repartir avec un cadeau. Si vous aimez le cinéma, ben on va vous proposer ceci ce matin.
1: Exactement, merci d'écouter Energy Maurice, here we go with your game. Alors ce matin dans votre morning show, deux billets de cinéma à remporter, bien sûr, offerts par Energy et M-Ciné. Écoutez la question suivante.
0: Alors on va vous proposer d'écouter le générique d'une série sud-coréenne qui a fait un tabac sur les plateformes de streaming. Cette série, eh bien, parle d'un jeu bien particulier, wow, avec des enjeux bien particuliers. Alors, écoutez cet extrait, identifiez et qui sait, peut-être vous serez notre grand gagnant du jour.
1: C'est parti.
0: De quelle série sud-coréenne s'agit-il? Si vous pensez avoir la bonne réponse,

0: Eh bien, vous nous appelez là tout de suite.
1: Trop facile, vos appels, vos réponses, à tout de suite sur le 260-95-00. 260-95-00, bonne chance à tous.
0: Allez, nous on se met en mode hit avec un morceau qui a bien marché sur les réseaux sociaux, The Second Voice, Let Me Be.

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1: Et nous, on va parler de cet agenda des matchs de foot de cette Coupe du Monde ouf qu'on vit depuis pas mal de jours. Et on va parler du match phare d'hier. L'Angleterre a fait son arrivée dans la cour des grands. Et les Anglais se sont imposés 4-2 face à la Croatie avec un doublé de Mr. Harry Kane. Les autres résultats qui sont tombés, le Ghana s'est imposé face au Panama 1-0. La Colombie a fait match plein face à l'Ouzbékistan 3-1, tandis que le Portugal de Cristiano Ronaldo a été tenu en échec face à la République démocratique du Congo. Qu'en est-il des matchs prévus pour ce soir? Eh bien, à 20h, on aura comme affiche la République tchèque contre l'Afrique du Sud. Les Sud-Africains qui ont obligation de gagner après leur défaite 2-0 face au Mexique, tandis que la Suisse ira affronter la Bosnie-Herzégovine. Le match qui est prévu à 11h. Et puis, si vous êtes du genre à regarder les matchs aux petites heures du matin, eh bien, le Canada pays hôte va recevoir le Qatar, tandis que le Mexique affrontera la Corée du Sud. Ce sera aux alentours de 5h. Voilà, c'est tout pour l'agenda des matchs. Les hits reviennent sur Énergie.
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2: On est déjà 8h passées de 43 minutes sur Énergie. On est là pour jouer avec vous ce matin et vous permettre de repartir avec ces cadeaux.
3: Are you enjoying the show? On y va pour le jeu. Ce matin dans votre morning show, les amis, deux billets de cinéma à remporter offerts par Énergie et M-Ciné. On accueille tout de suite la belle Dachini de Port-Louis à l'antenne. Dachini, bonjour et bienvenue sur Énergie.
4: Bonjour Richard, bonjour Chalini.
2: Bonjour Dachini.
3: Comment ça va Dachini?
4: Ça va, le soleil est là, ça va.
3: Beau temps tout dé, n'est-ce pas? Tu as prévu quoi aujourd'hui?
4: Oui. Aujourd'hui, congé.
3: Congé? Tu vas faire quoi alors?
4: Un petit peu de shopping peut-être.
3: Ah, top.
2: Dachini, tu es de quelle région?
4: Port-Louis.
2: De Port-Louis. Il fait chaud en ce moment à Port-Louis ou ça va? Ça, c'est...
4: Oui, ça va. On est habitué.
2: Voilà, il n'y a jamais d'hiver à Port-Louis.
4: Non.
2: Voilà, moi aussi, quand je vais rendre visite à ma mère à Port-Louis, c'est comme le sauna. Tu as l'impression de bien transpirer. Voilà. Alors, est-ce que tu es prête à jouer avec nous, à écouter un extrait d'une série télévisée et repartir avec ton cadeau?
4: Oui.
2: Alors, on va écouter tout d'abord et puis tu vas me dire de quelle série sud-coréenne il s'agit. On
3: c'est
2: écoute.
3: Parti.
4: D'accord.
2: Alors, si je devais résumer cette série, il se retrouve sur une île et puis il y a plein de pao, tout le monde tombe, meurt. Et donc, du coup, tu penses à quoi comme série?
4: Squid Game.
2: Squid Game, on valide la réponse.
3: Oh yes, c'est gagné. Bravo à toi, Dachini, tu es notre gagnante. Et tu repars avec deux billets de cinéma ce matin, offerts par Énergie et M-Ciné. Félicitations à toi.
2: Dachini.
4: Merci.
2: On fait coupe, tu suis la Coupe du Monde en ce moment, Dachini?
4: Oui.
2: Tu supportes quelle équipe?
4: Pour le moment, Argentine.
2: Argentine, ça va, ça va. Si elle m'avait dit une autre équipe, j'aurais été pas best friend avec elle. Mais ça va. Moi, je supporte l'Angleterre. L'Angleterre va gagner la Coupe du Monde. Tu es d'accord ou pas du tout?
4: Pas d'accord.
2: Elle est pas d'accord. Et ce sera l'Argentine qui va gagner. Ton coucou du matin, il est pour qui, Dachini?
4: Et pour tout le monde qui me connaît, à l'équipe Énergie.
3: D'accord, c'est noté. Belle journée à toi, Dachini. À bientôt. Avant de partir, dis-nous, quelle est ta radio préférée?
4: Énergie, bien sûr.
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6: Bonjour à tous, les béliers, célibataires, vous songerez à partager des moments avec vos amis plutôt que de chercher à faire une rencontre. Taureau, vous aurez envie de flâner et Gémeaux, vous serez remarqué. Les cancers, continuez sur cette lancée. Lion, votre bonne humeur vous ira à ravir. Vierge, soyez à l'écoute des besoins de votre partenaire. Les balances, prenez le temps de réfléchir. Scorpion, profitez de cette journée pour explorer vos propres désirs. Sagittaire, rien ou presque ne résistera à votre enthousiasme. Et Capricorne, prenez cette journée pour réfléchir profondément à vos besoins et à vos envies. Les Verseaux, bonne humeur et optimisme au menu de cette journée. Poissons, vous êtes épanouis. Belle journée à tous.

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0: Serge Morris, météo.
1: Et on va y aller pour les prévisions concernant la météo du jour.
2: Et oui, des nuages qui influençaient le temps local assez loin vers le nord-ouest. Les prévisions pour les prochaines 24 heures. Il y aura quelques averses occasionnelles tôt ce matin à l'est et sur les hauteurs. Beau temps ailleurs, des développements de nuages temporaires sont attendus dans l'après-midi au nord et au nord-ouest. La température maximale variera entre 23 et 25 degrés sur les hauteurs et sera entre 27 et 29 degrés dans les régions côtières. Voilà, excellente journée sur Énergie Maurice. 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
2: Juste avant City, Jax Jones avec son whistle. Et nous aussi, ben on va whistle, on va vous dire ce qui se passe justement sur nos routes en ce jeudi 18 juin 2026.
3: Alors les amis, ça roule plutôt bien dans le nord, heureusement. Ce jeudi matin, si vous partez vers Port-Louis, il y a quelques ralentissements comme d'habitude. Ça roule très très bien en ce moment du côté de Réduit. Ça avance également du côté de Mokala qui lit quelques temps d'arrêt. Du côté des Bennes, pas mal de véhicules en ce moment. Du côté de Quatre-Bornes, et ça bloque un petit peu. Du côté de Phoenix et Curepipe, ça se drive slowly and safely. Respectez les codes de la route et restez bien branchés sur Énergie Maurice.

0: Mokal Lakili. Quelques temps d'arrêt du côté des Bennes, pas mal de véhicules en ce moment, du côté de Quatre-Bornes, et ça bloque un petit peu du côté de Phoenix et Curepipe. Se drive slowly and safely, respectez les codes de la route et restez bien branchés sur Énergie Maurice.
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1: Bon après-midi à tous, bienvenue dans l'émission pour les jeunes, le Énergie Zen. Alors, comment ça se passe ? JP des vôtres du lundi au vendredi de 14 à 16h. Et aujourd'hui, c'est édition spéciale à l'occasion de la fête de la musique. On va se retrouver, comme ça nous était aujourd'hui, nous dans l'école dans l'île. Allô, vous êtes Stéphane, suivez-nous un peu nos réseaux pour être comme ça nous était plus précisément et qui nous préfère aujourd'hui. Mais pour l'instant, une nouveauté qui arrive.
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1: Allô là, la team Énergie, ici c'est JP dans le Énergie Zen, ils ont dit que tu étais le seul Virasami Rengadu Government School à ce lac avec moi, j'ai le petit Arjun. Hello Arjun, how are you?
2: Good.
1: Ah, magnifique, allô Arjun. Qui t'a fait aujourd'hui pendant le Music Day?
2: I did tabla.
1: Tabla, et comment tu te sens toi avant et après tes performances, mon garçon?
2: Before I was good and after I was just a bit.
1: Si, voilà, c'est quelqu'un qui sourit souvent. Il est tout le temps good, vous êtes. Alors, avant de partir, tu as fait une dédicace à quelqu'un de ta famille, tes amis?
2: Yes. At my mom, my dad, my brother, my sister, my auntie, my mom, my dad, and my neighbor, my other nanny, and my other nana, and my other dada, and my mommy, and that's all.
1: Ah, merci beaucoup, June, de vous trouver. June, il aime tout le monde, vous êtes. Grosse dédicace à tous les amants du monde qui vient de citer là. Et les hits continuent sur Énergie Maurice.

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1: Allô, là, l'équipe Énergie, la fête continue ici au Government School à Sedna, comment me le citer tout à l'heure, là. Et avec moi, j'ai la petite Luxita. Hello, comment vas-tu? Ah, très bien, allô, Luxita, explique-nous un peu, qu'est-ce que tu as fait aujourd'hui pendant cette journée?
2: J'ai dansé
1: le pyramide. Oui, et ensuite?
2: C'est tout
1: ce que tu as fait. Ok, comment tu t'es senti avant la performance? Un peu stressé ou ça allait? Tu étais contente. Et après, comment tu t'es senti? Quand tout le monde fait tape la main pour toi, comment tu t'es senti? Ah, contente, pareil, de vous trouver, mes enfants, dans l'école ici. Vous êtes bien joyeux, vous êtes. Et avant de partir, tu as envie de faire une dédicace à quelqu'un? Non, pas de dédicace pour toi. Allez, tu sais, une petite dédicace pour maman, papa. Ok, c'est bon. Voilà, c'est tout, les amis. Les hits continuent sur Énergie Maurice.

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1: La fête continue avec la team énergie aujourd'hui à l'occasion de la fête de la musique. Nuna dans N École, vous êtes à l'heure pour en savoir plus. Venez nous suivre sur nos réseaux, surtout réseaux sociaux, Énergie Maurice, surtout la page Facebook. Et je vous connais, quand nous étions, quand ça nous fait fête la musique, vous êtes. Et en parlant de musique, le prochain hit tout de suite sur Énergie Maurice.

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2: Encore une heure avec vous dans le Energy Zen, il est 15h.

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1: Nouvelle, mais aussi dernière heure à vous accompagner dans l'émission pour les jeunes, le Énergie Zen, du lundi au vendredi, de 14 à 16 heures. Alors, aujourd'hui, Côte Saint-Métier nous donne l'école dans le centre de Lille, et nous fête la musique. Alors, vous êtes, pour en savoir plus, suivez-nous sur notre page Facebook Énergie Maurice, et Vin a mis en nous.
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1: Allô là l'équipe, nouvelle lieu dans l'Énergie Zen, et là maintenant avec moi, j'ai la petite Moucha. Allô, comment vas-tu?
2: J'ai bien.
1: Ah, elle va très très bien, vous êtes. Allô, tu as fait quoi aujourd'hui, ma petite?
2: J'ai participé, j'ai mangé et puis j'ai venu ici.
1: Ok, tu as participé dans quoi?
2: Danse.
1: Danse, c'est quelle chanson?
2: Robe des amis.
1: Ah, d'accord, et comment tu t'es sentie avant ta performance?
2: Avant, je suis joyeuse. Maintenant, je suis fière.
1: Voilà, nous tous fiers de toi, petite Moucha. Et avant de partir, tu as une petite dédicace à faire?
2: Non.
1: Ok, je vous donne mes enfants ici, vous êtes. C'est pas très dédicace. T'es sûr, tu n'as pas trouvé une petite dédicace à Miss, à maman? Do you want to make a kiss to someone?
2: I wanted to say hi to everyone, and my mom, my teacher, my sister, and my friends.
1: Voilà, voilà. Merci beaucoup, Moucha. Il est continu sur l'énergie, Maurice.

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1: Allô la team, dernier dédicace et dernier message aujourd'hui au Sevira Sami Rengadu, Covetment School ici à Senac. Et avec moi, j'ai le petit Tanish et son ami Diange. Comment allez-vous les garçons?
2: Ça va.
1: Ça va très bien. Ce cave, explique-moi, qu'est-ce que vous avez fait pendant la journée aujourd'hui?
2: On est venu danser pour le
1: musique. Oui, et toi?
2: C'est pour
1: danser, oui. C'est quelle chanson vous êtes venu danser?
2: Je suis à des ballottes,
1: oui.
2: Face à la femme
1: du Rangers. Ok, et comment tu es sorti toi, Tanish, avant ta performance?
2: Stressé,
1: et après?
2: Excité.
1: Et toi, le petit?
2: Avant, j'étais excité, et puis quand c'est fini, joyeux.
1: Et avant de partir, un petit coucou à quelqu'un de votre famille, vos amis?
2: Je vais dire un petit coucou à ma mère et mon père.
1: Et ta famille, toi?
2: Azetou.
1: Alors, gros bisous à tout le monde. Azetou. Et les continue sur Énergie Maurice.
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1: Oui, la team Énergie, Michael Jackson peut jouer derrière moi, mais avec moi, là, avant de terminer dans le Énergie Zen, j'ai la petite Gia. Hello Gia, how are you?
2: Good.
1: Good. Allô Gia, explique-moi un petit peu, qu'est-ce que tu as fait pendant la journée aujourd'hui?
2: I dance hoop déjeuner.
1: Oui, comment tu t'es sentie avant de danser? Comment tu étais? Un peu stressée, contente, comment tu étais?
2: Good.
1: Good. Et ensuite, tu étais happy, excitée, comment tu t'es sentie?
2: Excited.
1: Et avant de partir, question très importante. Vous connaissez, quand vous posez cette question-là, tout le monde parent envie qu'il passe un petit message pour vous. Tu veux faire un coucou à quelqu'un, faire un bisou à quelqu'un de ta famille?
2: Hello, mom.
1: C'est tout, ton papa, frère, sœur, cousin, cousine.
2: Hello, Renaud.
1: Hello, Olivier, hello à sa maman et à son cousin. Voilà, merci à vous. On vous donne rendez-vous dès demain pour une nouvelle édition. Et les hits continuent sur Énergie.
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1: Bon après-midi à tous, ici c'est Philippe, on est dans le Full Énergie, l'émission qui vous accompagne après le travail jusqu'à la maison. Sans plus tarder, c'est une nouveauté qui va vous faire vibrer sur Énergie Maurice.
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1: On est dans le Full Énergie, je vais demander qui roule ce soir, pas besoin loin, le World Cup à FIFA continue ce soir, c'est l'Afrique du Sud face aux Républiques Tchèques. Alors qui se pronostique, je tisse un dans une pensée, peut gagner, envoyez-nous un petit message pour Messenger Énergie Maurice, mais nous en attendant, on envoie les hits.

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1: Vous écoutez Énergie Maurice, on est dans le Full Énergie et on revient sur Man on Fire qui continue de faire parler sur Netflix. C'est l'adaptation du roman culte de A.J. Quinnell, déjà porté à l'écran en 1987 avec Scott Glenn, puis en 2004 avec l'iconique Denzel Washington. Cette fois, c'est Yahya Abdul-Mateen II qui incarne John Creasy, un ancien des forces spéciales rongé par le PTSD, qui devient la garde du corps d'une jeune fille menacée de Rio de Janeiro. Les critiques sont partagées, certains disent que ce n'est pas à la hauteur du film avec Denzel Washington, mais que ça reste un bon divertissement grâce à une performance solide de Yahya Abdul-Mateen. Cet épisode tourné entre le Brésil et le Mexique, disponible depuis le 30 avril sur Netflix. Pour qui finit de checker, qui veut changer de préféré, est-ce qu'ils ont préféré Sana ou Denzel Washington? Faites-nous savoir pour Messenger Énergie Maurice.
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1: On est dans le Full Énergie, on va parler de nos artistes maintenant. Aujourd'hui, c'est une collaboration qui réunit deux générations de la pop. Madonna et Sabrina Carpenter viennent de sortir le clip Bring Your Love. Leur duo extrait de l'album Confessions on a Dance Floor Part 2 de Madonna. La reine de la pop et la nouvelle star montante réunies sur un même morceau. Ça promet d'être explosif. Et là-bas, fans de Madonna ou Sabrina Carpenter parmi nous, faites-nous savoir. Allez les amis, tout de suite. C'est une nouveauté qui arrive sur Énergie Maurice.
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1: Nouvelle et dernière dans le Full Énergie, on est toujours là avec vous. Et aujourd'hui, 18 juin, c'est le Clean Your Aquarium 2. La journée pour nettoyer son aquarium, alors pour banquer aquarium, puis commencer à ressembler un petit peu, la mort, la bouille change couleur. Peut-être c'est l'heure pour vous de commencer un petit nettoyage. Hein. Et pour banquer Bidjabim, au pied d'aquarium, vous êtes aussi peut-être capable de faire un petit nettoyage dans le petit coin à la maison. Nous, les amis, on va être avec vous, nous pour balancer un petit hit ici sur Énergie Maurice. C'est justement sur une nouveauté qui arrive pour vous.
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1: Et c'est l'heure de votre fail du jour dans le Full Energy. Fail ou peut-être pas. Alors, en Allemagne, un homme vient d'assembler la plus grande saucisse, écoute-moi bien, saucisse Lego du monde. Et c'est désormais un record Guinness officiel. On ne sait pas combien d'heures ça lui a pris, mais on sait qu'il existe maintenant officiellement un record mondial pour la plus grande saucisse en briques de plastique. La leçon du jour, il y a un record du monde pour absolument tout, même pour les saucisses. Alors si ce tient compte, rentre dans Guinness Book of Records. Vous êtes capable. René petit achievement pour là. Et oui, nous vous trouvez non peut-être un jour là-dedans. Allez, sans plus tarder, les amis, tout de suite, les hits continuent sur Energy Maurice.

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1: C'est l'heure de votre bonne nouvelle du jour. Donc, chaque jour dans le Full Energy, on vous montre qu'il n'y a pas que des mauvaises nouvelles, mais aussi des bonnes. Alors, aujourd'hui, elle vient du monde de l'énergie et elle est historique. Aux États-Unis, le solaire vient officiellement de dépasser le charbon dans le mix énergétique pour la première fois de l'histoire. En seulement 5 ans, pendant que l'apport du charbon a presque été divisé par 2, une analyste de l'énergie a dit que dépasser le charbon pour la première fois montre à quel point le solaire a progressé. La leçon du jour, le changement le plus important arrive parfois en silence. Un panneau solaire à la fois. C'est pas magnifique ça les amis? Of course it is. Allez, tout de suite on balance une nouveauté.
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1: C'est déjà la fin du Full Energy les amis, c'est l'heure de se dire au revoir, mais on se revoit demain à partir de 16h pour une nouvelle émission du Full Energy. En attendant, nous faisons un gros bisou et les hits continuent sur Energy Maurice.
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